0: 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Bonjour, ravi de vous retrouver pour cette toute nouvelle journée. À profiter de la Feel Good Music ensemble et pour un tout nouveau réveil, voici France Gall pour commencer. Nous sommes le mercredi 29 juillet et il est 5h sur Chéri FM Réunion.
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1: Et pour atteindre la Feel Good Music, c'est sur Chérie FM Réunion qu'il faut rester pour atteindre le soleil un petit peu avant le lever du soleil. Eh bien, c'est avec Bonnie M qu'on retrouve maintenant sur Chérie FM Réunion.
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0: Vous êtes sur Chérie FM Réunion pour un réveil en feel good musique. Et si vous voulez avoir votre horoscope, voici Léa qui nous rejoint. Et puis, bien sûr, la suite de la feel good musique et une nouveauté en préparation. Alors, restez bien avec nous sur Chérie FM Réunion.
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2: Bonjour à tous, les béliers, la période n'est pas optimale pour les dépenses inconsidérées. Taureau, ne négligez pas vos tâches quotidiennes. Les gémeaux, ne faites pas d'efforts trop violents aujourd'hui. Cancer, pensez à bien vous échauffer si vous devez faire du sport. Lion, ne vous attardez pas sur ce qui aurait pu être, concentrez-vous sur ce que vous pouvez faire. Les vierges, ne voyez pas des problèmes là où il n'y en a pas. Les balances, avancez sans crainte. Scorpion, n'attendez pas que l'on vienne vers vous. Sagittaire, c'est le moment de préparer vos rendez-vous importants. Les capricornes, rien ne sert de créer des polémiques. Verseau, prenez les devants. Poisson, votre moral est bon. Belle journée à tous.
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Eh bien, c'est ici, sur Chérie FM Réunion, que vous allez faire le plein de feel-good musique, de bonne humeur et, bien sûr, de points sur l'actualité d'ici quelques minutes. Mais comme promis, on va terminer cette heure en musique sur Chérie FM Réunion.

Bien sûr que vous êtes au bon endroit pour un réveil douceur, un réveil de bonne humeur, un réveil avec la Feel Good Music, tout simplement pour redémarrer une nouvelle heure, puisque nous sommes le mercredi 29 juillet 2026 et il est 6h sur Chérie FM Réunion.

0: la une, le verdict attendu dans le dossier Sophie Coppe. Dans l'Hexagone, les incendies se poursuivent. Et du côté de la météo, une matinée ensoleillée sur l'ensemble de l'île. Bonjour à toutes et à tous. Et pour commencer, l'affaire Sophie Coppe qui va enfin être fixée sur son sort. Le tribunal mixte de commerce de Saint-Denis doit rendre aujourd'hui sa décision. Les juges devront dire si la coopérative peut sortir de sa procédure de redressement judiciaire, si elle continue ou si une liquidation judiciaire est prononcée. Cette décision est particulièrement attendue car elle pourrait avoir des conséquences importantes sur l'avenir du groupe Urcopa et de ses filiales. Et coup de théâtre maintenant dans l'affaire du couple retrouvé mort à Saint-Joseph. La procureure de Saint-Pierre, Élodie Landa, indique que les autopsies n'ont révélé aucun élément suspect. Des courriers explicatifs de suicide ont été retrouvés, ainsi que des boîtes de médicaments vides. Autre élément surprenant, Joseph Leperdier faisait l'objet d'une plainte déposée par sa fille et sa petite-fille pour des faits présumés d'infraction sexuelle sur mineurs, signalés en juin dernier. Si la piste du suicide est confirmée, l'enquête sera clôturée. Et l'actualité, c'est également le conflit autour de la collecte des déchets. Dans un courrier adressé au président de De Richebourg, David Lorion demande une reprise rapide du dialogue avec les représentants des salariés grévistes afin de trouver une issue au mouvement. La collectivité qui a reçu une délégation de grévistes alerte sur les conséquences de la situation pour les habitants, notamment les risques sanitaires et environnementaux liés à l'accumulation des déchets. Et direction l'Hexagone, avec la reprise des feux en Gironde, l'incendie reste en effet actif aujourd'hui. Il est stabilisé mais n'est toujours pas fixé. Par conséquent, d'importants moyens aériens sont mobilisés face à des conditions compliquées. Par mesure de précaution, tous les campings de Lacanau ont été évacués, tandis que le TGV et les activités culturelles sont toujours suspendues. Aucun retour des personnes évacuées n'est envisagé à ce stade. Et ça ne devrait pas s'arranger avec la canicule et le retour des fortes chaleurs. Aujourd'hui, 16 départements sont en vigilance orange canicule. Une nouvelle vague de chaleur s'installe sur une large partie du territoire, avec un pic des températures attendu cet après-midi avec plus de 40 degrés à l'ombre. Et à l'étranger, drame au Japon, un violent séisme de magnitude 7,1 a frappé le sud du Japon hier. Une personne est décédée dans l'effondrement d'une habitation. Plusieurs blessés sont également recensés et des dizaines de personnes sont portées disparues, notamment dans l'effondrement d'un centre commercial. Plus de 3000 militaires sont mobilisés, les recherches se poursuivent. Et actualité sportive maintenant avec les matchs amicaux qui s'enchaînent en ce moment. Peu à peu, les clubs de Ligue 1 reprennent la direction des pelouses. Hier, Lens, vainqueur de la Coupe de France, a affronté Crystal Palace. Retrouvaille donc avec Pierre Sage, ancien entraîneur lensois, désormais sur le banc du club anglais. Victoire écrasante de Lens, score final 3-0. Ce soir, autre match amical, l'Olympique Lyonnais se déplace en Italie pour faire face à Betis. Coup d'envoi à 22h.
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0: Ce matin, le soleil domine sur l'ensemble de l'île, malgré quelques nuages élevés et de rares grisailles persistantes dans l'est. Cet après-midi, les nuages gagnent les pentes et des averses sont attendues principalement dans les hauts de l'ouest et du sud, avec un risque de débordement vers le littoral en fin de journée. Le nord de l'île conservera quant à lui un temps bien ensoleillé. Côté température, 25 degrés à Saint-Denis, 20 à Saint-Leu et 12 degrés au volcan.

Bonjour à toutes, bonjour à tous. Le CRGT vous informe que sur la RN1 à Saint-Pierre, entre la zone de la Pointe du Diable et le secteur de Pierrefonds, il y aura des travaux de confortement du réseau d'assainissement ce soir. Les voies de droite seront neutralisées dans le sens sud-nord de 20h à 5h. Par ailleurs, la voie d'accès à la station-service par les usagers venant de la ZI3 sera fermée à la circulation pendant les travaux. Et puis on termine sur la RN1 de la sortie ouest Saint-Denis à l'échangeur du Sacré-Cœur au port, ainsi que sur la RN6 boulevard U2 et sur la RN7 entre les Giratoires, les Danseuses et Cambay. Il y aura des travaux de balayage ce soir. Les voies seront neutralisées de 19h à 4h45 dans un sens ou dans l'autre. Avec tout ça, patience, prudence et redoublez de vigilance au volant. Et je vous invite à rester avec moi sur Chérie FM, à suivre une nouveauté de Slimane ou encore pour danser sur cette chanson d'Irène Cara pour un réveil dynamique et toujours

0: Et nous, on vous aime toujours autant sur Chéri FM Réunion et on vous accompagne tout au long de cette matinée pour un réveil en douceur, mais toujours avec la feel good musique. Dans un instant, vous allez retrouver d'autres nouveautés, mais pour l'heure, voici un classique de Gilbert Montagné.
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0: Ne vous inquiétez pas, il ne faudra pas attendre très longtemps avant le retour de Léa. Elle est très ponctuelle, elle vous apporte votre horoscope du jour. Et puis bien sûr, moi je vous ramène également la suite de la Feel Good Music et des nouveautés en préparation.
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2: Bonjour à tous, les béliers, la période n'est pas optimale pour les dépenses inconsidérées.
3: Taureau, ne négligez pas vos tâches quotidiennes.
4: Les gémeaux, ne faites pas d'efforts trop violents aujourd'hui.
5: Cancer, pensez à bien vous échauffer si vous devez faire du sport.
6: Lion, ne vous attardez pas sur ce qui aurait pu être, concentrez-vous sur ce que vous pouvez faire.
7: Les vierges, ne voyez pas des problèmes là où il n'y en a pas.
8: Les balances, avancez sans crainte.
9: Scorpion, n'attendez pas que l'on vienne vers vous.
10: Sagittaire, c'est le moment de préparer vos rendez-vous importants.
11: Les capricornes, rien ne sert de créer des polémiques.
12: Verseau, prenez les devants.
13: Poisson, votre moral est bon.
14: Belle journée à tous.
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1: Mais oui, détendez-vous, rassurez-vous, nous sommes ensemble pour ce réveil avec la Feel Good Music. Et si vous avez besoin d'une bonne nouvelle, dites-vous que nous sommes déjà à la mi-semaine puisque nous sommes mercredi 29 juillet 2026 et il est 7h sur Chérie FM Réunion.
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1: À la une, le verdict attendu dans le dossier Sophie Kopp. Dans l'Hexagone, les incendies se poursuivent. Et du côté de la météo, une matinée ensoleillée sur l'ensemble de l'île. Bonjour à toutes et à tous. Et pour commencer, l'affaire Sophie Kopp qui va enfin être fixée sur son sort. Le tribunal mixte de commerce de Saint-Denis doit rendre aujourd'hui sa décision. Les juges devront dire si la coopérative peut sortir de sa procédure de redressement judiciaire, si elle continue ou si une liquidation judiciaire est prononcée. Cette décision est particulièrement attendue car elle pourrait avoir des conséquences importantes sur l'avenir du groupe Urcopa et de ses filiales. Et coup de théâtre maintenant dans l'affaire du couple retrouvé mort à Saint-Joseph. La procureure de Saint-Pierre, Élodie Landa, indique que les autopsies n'ont révélé aucun élément suspect. Des courriers explicatifs de suicide ont été retrouvés, ainsi que des boîtes de médicaments vides. Autre élément surprenant, Joseph Leperdier faisait l'objet d'une plainte déposée par sa fille et sa petite-fille pour des faits présumés d'infraction sexuelle sur mineur, signalés en juin dernier. Si la piste du suicide est confirmée, l'enquête sera clôturée. Et l'actualité, c'est également le conflit autour de la collecte des déchets. Dans un courrier adressé au président de Richebourg, David Lorion demande une reprise rapide du dialogue avec les représentants des salariés grévistes afin de trouver une issue au mouvement. La collectivité qui a reçu une délégation de grévistes alerte sur les conséquences de la situation pour les habitants, notamment les risques sanitaires et environnementaux liés à l'accumulation des déchets. Et direction l'Hexagone, avec la reprise des feux en Gironde, l'incendie reste en effet actif aujourd'hui. Il est stabilisé mais n'est toujours pas fixé. Par conséquent, d'importants moyens aériens sont mobilisés face à des conditions compliquées. Par mesure de précaution, tous les campings de Lacano ont été évacués, tandis que le TGV et les activités culturelles sont toujours suspendues. Aucun retour des personnes évacuées n'est envisagé à ce stade. Et ça ne devrait pas s'arranger avec la canicule et le retour des fortes chaleurs. Aujourd'hui, 16 départements sont en vigilance orange canicule. Une nouvelle vague de chaleur s'installe sur une large partie du territoire, avec un pic des températures attendu cet après-midi avec plus de 40 degrés à l'ombre. Et à l'étranger, drame au Japon, un violent séisme de magnitude 7,1 a frappé le sud du Japon hier. Une personne est décédée dans l'effondrement d'une habitation. Plusieurs blessés sont également recensés et des dizaines de personnes sont portées disparues, notamment dans l'effondrement d'un centre commercial. Plus de 3000 militaires sont mobilisés, les recherches se poursuivent. Et actualité sportive maintenant avec les matchs amicaux qui s'enchaînent en ce moment. Peu à peu, les clubs de Ligue 1 reprennent la direction des pelouses. Hier, Lens, vainqueur de la Coupe de France, a affronté Crystal Palace. Retrouvaille donc avec Pierre Sage, ancien entraîneur lensois, désormais sur le banc du club anglais. Victoire écrasante de Lens, score final 3-0. Ce soir, autre match amical, l'Olympique Lyonnais se déplace en Italie pour faire face à Betis. Coup d'envoi à 22h.
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1: Ce matin, le soleil domine sur l'ensemble de l'île malgré quelques nuages élevés et de rares grisailles persistantes dans l'est. Cet après-midi, les nuages gagnent les pentes et des averses sont attendues principalement dans les hauts de l'ouest et du sud, avec un risque de débordement vers le littoral en fin de journée. Le nord de l'île conservera quant à lui un temps bien ensoleillé. Côté température, 25 degrés à Saint-Denis, 20 à Saint-Leu et 12 degrés au volcan.

Bonjour à toutes, bonjour à tous. Le CRGT vous informe que sur la RN 1A à Saint-Paul, pour permettre des travaux de réparation et de changement de grillage sur le cap Laossé, la route sera fermée à la circulation dans les deux sens entre le cimetière marin et Bourg-en-Canotte pendant les vacances scolaires des mois de juillet et août hors week-end, à savoir cette semaine jusqu'au jeudi 30 juillet, 19h. La voie verte restera ouverte pour les piétons, cycles et cyclomoteurs pendant toute la durée des travaux. Par ailleurs, des micro-coupures n'excédant pas 15 minutes seront mises en œuvre sur la voie verte pour les piétons, cycles et cyclomoteurs. Avec tout ça, patience, prudence et redoublez de vigilance au volant. Les premiers rayons de soleil accompagnent peut-être votre petit déjeuner. Très bon réflexe de votre part d'avoir mis Chérie FM Réunion. On va faire de notre mieux pour vous lancer dans cette journée avec le sourire et tout ça. Et bien, c'est à l'aide de la Feel Good Music qui redémarre. Bienvenue à vous.

0: tranquillement, sans pression. Et si vous êtes en chemin pour le travail, certes en ce moment il y a la Coupe des Cannes qui peut éventuellement provoquer des petits ralentissements, mais dites-vous qu'à défaut de ne pas être en vacances, au moins les roues sont un petit peu plus libres que d'habitude. Et si vous êtes de repos, bon réveil à vous, mais tous ensemble on va profiter de ce moment pour continuer en Feel Good Music sur Chérie FM Réunion.
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0: à suivre, un rappel de votre horoscope avec Léa, sans compter la suite de la Feel Good Music qui arrive dans la foulée. Alors restez bien avec nous sur Chéri FM Réunion.
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1: Bonjour à tous, les béliers, la période n'est pas optimale pour les dépenses inconsidérées.
2: Taureau, ne négligez pas vos tâches quotidiennes.
3: Les gémeaux, ne faites pas d'efforts trop violents aujourd'hui.
4: Cancer, pensez à bien vous échauffer si vous devez faire du sport.
5: Lion, ne vous attardez pas sur ce qui aurait pu être, concentrez-vous sur ce que vous pouvez faire.
6: Les vierges, ne voyez pas des problèmes là où il n'y en a pas.
7: Les balances, avancez sans crainte.
8: Scorpion, n'attendez pas que l'on vienne vers vous.
9: Sagittaire, c'est le moment de préparer vos rendez-vous importants.
10: Les capricornes, rien ne sert de créer des polémiques.
11: Verseau, prenez les devants.
12: Poisson, votre morale est bon.
13: Belle journée à tous.
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1: Et pour commencer la journée avec le sourire, pas besoin d'un excès de café, mais abuser de la feel good musique. Allez-y, hein, vous pouvez y aller. C'est à consommer sans modération. Alors restez bien avec nous pour cette nouvelle heure, puisque nous sommes le mercredi 29 juillet et il est 8h sur Chérie FM Réunion. Voici un point sur l'essentiel de l'actualité.

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1: À la une, le verdict attendu dans le dossier Sophie Coppe. Dans l'Hexagone, les incendies se poursuivent. Et du côté de la météo, une matinée ensoleillée sur l'ensemble de l'île. Bonjour à toutes et à tous. Et pour commencer, l'affaire Sophie Coppe qui va enfin être fixée sur son sort. Le tribunal mixte de commerce de Saint-Denis doit rendre aujourd'hui sa décision. Les juges devront dire si la coopérative peut sortir de sa procédure de redressement judiciaire, si elle continue ou si une liquidation judiciaire est prononcée. Cette décision est particulièrement attendue car elle pourrait avoir des conséquences importantes sur l'avenir du groupe Urcopa et de ses filiales. Et coup de théâtre maintenant dans l'affaire du couple retrouvé mort à Saint-Joseph. La procureure de Saint-Pierre, Élodie Landa, indique que les autopsies n'ont révélé aucun élément suspect. Des courriers explicatifs de suicide ont été retrouvés, ainsi que des boîtes de médicaments vides. Autre élément surprenant, Joseph Leperdier faisait l'objet d'une plainte déposée par sa fille et sa petite-fille pour des faits présumés d'infraction sexuelle sur mineurs, signalés en juin dernier. Si la piste du suicide est confirmée, l'enquête sera clôturée. Et l'actualité, c'est également le conflit autour de la collecte des déchets. Dans un courrier adressé au président de Richebourg, David Lorion demande une reprise rapide du dialogue avec les représentants des salariés grévistes afin de trouver une issue au mouvement. La collectivité qui a reçu une délégation de grévistes alerte sur les conséquences de la situation pour les habitants, notamment les risques sanitaires et environnementaux liés à l'accumulation des déchets. Et direction l'Hexagone, avec la reprise des feux en Gironde, l'incendie reste en effet actif aujourd'hui. Il est stabilisé mais n'est toujours pas fixé. Par conséquent, d'importants moyens aériens sont mobilisés face à des conditions compliquées. Par mesure de précaution, tous les campings de Lacanau ont été évacués, tandis que le TGV et les activités culturelles sont toujours suspendues. Aucun retour des personnes évacuées n'est envisagé à ce stade. Et ça ne devrait pas s'arranger avec la canicule et le retour des fortes chaleurs. Aujourd'hui, 16 départements sont en vigilance orange canicule. Une nouvelle vague de chaleur s'installe sur une large partie du territoire, avec un pic des températures attendu cet après-midi avec plus de 40 degrés à l'ombre. Et à l'étranger, drame au Japon, un violent séisme de magnitude 7,1 a frappé le sud du Japon hier. Une personne est décédée dans l'effondrement d'une habitation. Plusieurs blessés sont également recensés et des dizaines de personnes sont portées disparues, notamment dans l'effondrement d'un centre commercial. Plus de 3000 militaires sont mobilisés, les recherches se poursuivent. Et actualité sportive maintenant avec les matchs amicaux qui s'enchaînent en ce moment. Peu à peu, les clubs de Ligue 1 reprennent la direction des pelouses. Hier, Lens, vainqueur de la Coupe de France, a affronté Crystal Palace. Retrouvaille donc avec Pierre Sage, ancien entraîneur lensois, désormais sur le banc du club anglais. Victoire écrasante de Lens, score final 3-0. Ce soir, autre match amical, l'Olympique Lyonnais se déplace en Italie pour faire face à Betis. Coup d'envoi à 22h.
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1: Ce matin, le soleil domine sur l'ensemble de l'île, malgré quelques nuages élevés et de rares grisailles persistantes dans l'est. Cet après-midi, les nuages gagnent les pentes et des averses sont attendues principalement dans les hauts de l'ouest et du sud, avec un risque de débordement vers le littoral en fin de journée. Le nord de l'île conservera quant à lui un temps bien ensoleillé. Côté température, 25 degrés à Saint-Denis, 20 à Saint-Leu et 12 degrés au volcan.

Bonjour à toutes, bonjour à tous. Le CRGT vous informe que sur la RD 48 à Salazie, route Salazie, il y aura des travaux de réparation de parapets jusqu'au mardi 8 septembre. La circulation sera alternée de 8h à 16h. Et puis on termine sur la RN 2002 à Saint-Benoît, lieu dit La Cabane. Il y aura des travaux de reconstruction de l'ouvrage de franchissement de la ravine Harmonie jusqu'à la fin du mois de juillet. L'alternat est permanent. Soyez prudents, surtout de nuit, par la visibilité réduite dans le secteur. Avec tout ça, patience, prudence et redoublez de vigilance au volant. Parfois, pour bien commencer une journée, on a besoin d'un peu de douceur pour se sentir bien. Alors, allons retrouver ça là-bas avec Jean-Jacques Goldman pour le retour de la musique sur Chéri FM Réunion.

0: à cette heure-ci. Au contraire, la journée a bel et bien commencé avec plein d'opportunités à saisir. Vous avez opté pour la Feel Good Music. Quel beau choix de votre part. Alors, sans plus tarder, on va retrouver la suite de vos artistes préférés sur Chéri FM Réunion.
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Votre dernier horoscope du jour arrive avec Léa, sans compter des nouveautés et un maximum de feel good pour poursuivre cette heure sur Chéri FM Réunion. Alors restez bien avec nous. Au bar

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1: Bonjour à tous, les béliers, la période n'est pas optimale pour les dépenses inconsidérées.
2: Taureau, ne négligez pas vos tâches quotidiennes.
3: Les gémeaux, ne faites pas d'efforts trop violents aujourd'hui.
4: Cancer, pensez à bien vous échauffer si vous devez faire du sport.
5: Lion, ne vous attardez pas sur ce qui aurait pu être, concentrez-vous sur ce que vous pouvez faire.
6: Les vierges, ne voyez pas des problèmes là où il n'y en a pas.
7: Les balances, avancez sans crainte.
8: Scorpion, n'attendez pas que l'on vienne vers vous.
9: Sagittaire, c'est le moment de préparer vos rendez-vous importants.
10: Les capricornes, rien ne sert de créer des polémiques.
11: Verseau, prenez les devants.
12: Poisson, votre moral est bon.
13: Belle journée à tous.
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Et peu importe vos projets pour ce mercredi, à la maison, sur les routes, au travail, Chérie FM Réunion vous accompagne pas à pas durant cette matinée qui continue toujours avec la Feel Good Music et le retour.

0: informations avec la rédaction, suivi de la suite de la Feel Good Music qui reste avec nous pour cette nouvelle heure. Et nous sommes d'ailleurs le mercredi 29 juillet et il est 9h sur Chérie FM Réunion.
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1: À la une, le verdict attendu dans le dossier Sophie Kopp. Dans l'Hexagone, les incendies se poursuivent. Et du côté de la météo, une matinée ensoleillée sur l'ensemble de l'île. Bonjour à toutes et à tous. Et pour commencer, l'affaire Sophie Kopp qui va enfin être fixée sur son sort. Le tribunal mixte de commerce de Saint-Denis doit rendre aujourd'hui sa décision. Les juges devront dire si la coopérative peut sortir de sa procédure de redressement judiciaire, si elle continue ou si une liquidation judiciaire est prononcée. Cette décision est particulièrement attendue car elle pourrait avoir des conséquences importantes sur l'avenir du groupe Urcopa et de ses filiales. Et coup de théâtre maintenant dans l'affaire du couple retrouvé mort à Saint-Joseph. La procureure de Saint-Pierre, Élodie Landa, indique que les autopsies n'ont révélé aucun élément suspect. Des courriers explicatifs de suicide ont été retrouvés, ainsi que des boîtes de médicaments vides. Autre élément surprenant, Joseph Leperdier faisait l'objet d'une plainte déposée par sa fille et sa petite-fille pour des faits présumés d'infraction sexuelle sur mineurs, signalés en juin dernier. Si la piste du suicide est confirmée, l'enquête sera clôturée. Et l'actualité, c'est également le conflit autour de la collecte des déchets. Dans un courrier adressé au président de Richebourg, David Lorion demande une reprise rapide du dialogue avec les représentants des salariés grévistes afin de trouver une issue au mouvement. La collectivité qui a reçu une délégation de grévistes alerte sur les conséquences de la situation pour les habitants, notamment les risques sanitaires et environnementaux liés à l'accumulation des déchets. Et direction l'Hexagone, avec la reprise des feux en Gironde, l'incendie reste en effet actif aujourd'hui. Il est stabilisé mais n'est toujours pas fixé. Par conséquent, d'importants moyens aériens sont mobilisés face à des conditions compliquées. Par mesure de précaution, tous les campings de Lacano ont été évacués, tandis que le TGV et les activités culturelles sont toujours suspendues. Aucun retour des personnes évacuées n'est envisagé à ce stade. Et ça ne devrait pas s'arranger avec la canicule et le retour des fortes chaleurs. Aujourd'hui, 16 départements sont en vigilance orange canicule. Une nouvelle vague de chaleur s'installe sur une large partie du territoire, avec un pic des températures attendu cet après-midi avec plus de 40 degrés à l'ombre. Et à l'étranger, drame au Japon, un violent séisme de magnitude 7,1 a frappé le sud du Japon hier. Une personne est décédée dans l'effondrement d'une habitation. Plusieurs blessés sont également recensés et des dizaines de personnes sont portées disparues, notamment dans l'effondrement d'un centre commercial. Plus de 3000 militaires sont mobilisés, les recherches se poursuivent. Et actualité sportive maintenant avec les matchs amicaux qui s'enchaînent en ce moment. Peu à peu, les clubs de Ligue 1 reprennent la direction des pelouses. Hier, Lens, vainqueur de la Coupe de France, a affronté Crystal Palace. Retrouvaille donc avec Pierre Sage, ancien entraîneur lensois, désormais sur le banc du club anglais. Victoire écrasante de Lens, score final 3-0. Ce soir, autre match amical, l'Olympique Lyonnais se déplace en Italie pour faire face à Betis. Coup d'envoi à 22h.
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1: Ce matin, le soleil domine sur l'ensemble de l'île, malgré quelques nuages élevés et de rares grisailles persistantes dans l'est. Cet après-midi, les nuages gagnent les pentes et des averses sont attendues principalement dans les hauts de l'ouest et du sud, avec un risque de débordement vers le littoral en fin de journée. Le nord de l'île conservera quant à lui un temps bien ensoleillé. Côté température, 25 degrés à Saint-Denis, 20 à Saint-Leu et 12 degrés au volcan.

Bonjour à toutes, bonjour à tous. Le CRGT vous informe que sur la RN1 à Saint-Pierre, entre la zone de la Pointe du Diable et le secteur de Pierrefonds, il y aura des travaux de confortement du réseau d'assainissement ce soir. Les voies de droite seront neutralisées dans le sens sud-nord de 20h à 5h. Par ailleurs, la voie d'accès à la station-service par les usagers venant de la ZI3 sera fermée à la circulation pendant les travaux. Et puis on termine sur la RN1 de la sortie ouest Saint-Denis à l'échangeur du Sacré-Cœur au port, ainsi que sur la RN6 boulevard U2 et sur la RN7 entre les Giratoires, les Danseuses et Cambé. Il y aura des travaux de balayage ce soir. Les voies seront neutralisées de 19h à 4h45 dans un sens ou dans l'autre. Avec tout ça, patience, prudence et redoublez de vigilance au volant. Nous sommes mercredi, donc vos enfants sont peut-être avec vous et vous ont peut-être parlé du nouveau Spider-Man à l'affiche des cinémas aujourd'hui. Si vous avez envie de faire un petit tour d'ailleurs dans les salles obscures et repartir avec vos doubles invitations, restez bien avec moi, je vous dis tout juste après le retour de la Feel Good Music.

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1: Et le temps passe tellement vite ensemble, il est déjà l'heure de se dire au revoir et je vous retrouve quand même avec grand plaisir dès demain pour un tout nouveau réveil à partir de 5h. D'ici là, profitez bien de la Feel Good Music sur Chéri FM Réunion. Prenez bien soin de vous, très belle journée, c'était Maureen, bye bye.

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1: C'était Amir sur Chéri FM Réunion.
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0: C'était Naïka sur Chéri FM Réunion. 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
1: À la une, maintien de la Lodéom. Dans l'Hexagone, les incendies se poursuivent. Et du côté de la météo, de la pluie cet après-midi sur une majorité de l'île. Bonjour à toutes et à tous et on commence par une annonce de la ministre des Outre-mer, Naïma Moutchou. Les exonérations de charges sociales de la Lodéom et le dispositif d'aide fiscale à l'investissement productif seront finalement maintenus dans le projet de loi de finances 2027. Le gouvernement assure vouloir préserver ces deux dispositifs jugés essentiels pour soutenir l'emploi, l'investissement et le développement économique des territoires ultramarins. Et on part dans l'Ouest maintenant au port. Le préfet de la Réunion autorise l'enregistrement et la transmission d'images par des drones de la police nationale sur la commune. Objectif, maintenir l'ordre public et prévenir des atteintes à la sécurité des personnes et des biens. Cette décision intervient après des violences urbaines survenues ce week-end. Et santé maintenant dans le domaine hospitalier, une première à la Réunion. Les équipes de rythmologie interventionnelle ont réalisé avec succès la toute première ablation de tachycardie ventriculaire sur l'île. L'intervention menée au CHU Nord consiste à détruire les cellules responsables de troubles du rythme cardiaque. Une grande avancée donc qui renforce la prise en charge des patients réunionnais. Et direction l'Hexagone avec la reprise des feux en Gironde. L'incendie est stabilisé mais n'est toujours pas fixé. Par conséquent, d'importants moyens aériens sont mobilisés face à des conditions compliquées. Par mesure de précaution, tous les campings de Lacanau ont été évacués tandis que le TGV et les activités culturelles sont toujours suspendues. Aucun retour des personnes évacuées n'est envisagé à ce stade. Et ça ne devrait pas s'arranger avec la canicule et le retour des fortes chaleurs. Aujourd'hui, 16 départements sont en vigilance orange canicule et 63 en vigilance jaune. Une nouvelle vague de chaleur s'installe donc sur une large partie du territoire avec un pic des températures attendu cet après-midi avec plus de 40 degrés à l'ombre. Et on part dans le sud de la France maintenant avec une découverte macabre dans le Vaucluse. Une enquête pour meurtre sur mineurs de moins de 15 ans a été ouverte à Orange après la découverte de 5 nourrissons morts au domicile d'un couple. La découverte a été faite par le compagnon de la mère après son accouchement à domicile dimanche. Une autopsie et des analyses ADN doivent permettre d'éclaircir les circonstances des faits. Et à l'étranger, drame au Japon, un violent séisme de magnitude 7,1 a frappé le sud du Japon hier. On recense 13 morts et une centaine de blessés. Des dizaines de personnes sont également portées disparues, notamment dans l'effondrement d'un centre commercial. Plus de 3000 militaires sont mobilisés. Les recherches se poursuivent. Et international toujours, les tensions repartent de plus belle au Moyen-Orient. Les États-Unis annoncent avoir intercepté des missiles iraniens avant de mener avec l'Arabie Saoudite des frappes contre des milices pro-iraniennes en Irak. Dans le même temps, les gardiens de la révolution iranienne affirment avoir visé 3 pétroliers dans le détroit d'Hormuz, tandis que les Houthis revendiquent une attaque contre un pétrolier saoudien en mer Rouge. Et actualité sportive maintenant avec les matchs amicaux qui s'enchaînent en ce moment. Peu à peu, les clubs de Ligue 1 reprennent la direction des pelouses. Hier, Lens, vainqueur de la Coupe de France, affrontait Crystal Palace. Retrouvailles donc avec Pierre Sage, ancien entraîneur lensois, désormais sur le banc du club anglais. Victoire écrasante de Lens 3-0. Ce soir, autre match amical, l'Olympique Lyonnais se déplace en Italie pour faire face à Betis. Coup d'envoi à 22h.
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1: Cet après-midi, les nuages gagnent les pentes et des averses sont attendues principalement dans les hauts de l'ouest et du sud avec un risque de débordement vers le littoral en fin de journée. Côté température, 25 degrés à Saint-Denis, 20 à Saint-Leu et 12 degrés au volcan.

Bonjour à toutes, bonjour à tous. Le CRGT vous informe que sur la RN2 entre l'échangeur du Chaudron à Saint-Denis et celui de Bourbier à Saint-Benoît, il y aura la suite des travaux de balayage mécanique ce soir. Les voies seront neutralisées dans un sens ou dans l'autre selon l'avancement du chantier de 20h à 5h. Et puis on termine à Saint-Denis toujours au niveau du boulevard Lancastel pour permettre la suite des travaux de réfection de l'ouvrage d'art du boulevard Néroux, l'ex-boulevard de l'Océan. La route sera fermée sur le passage inférieur dans les deux sens ce soir, de 20h à 5h, et une déviation sera mise en place par les voiries communales pour rejoindre le centre-ville. Avec tout ça, patience, prudence et redoublez de vigilance au volant.

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1: À la une, les chiffres de l'emploi, la Réunion, des chiffres qui augmentent légèrement. À retenir aussi en Gironde, le méga-feu est toujours sous contrôle, mais les pompiers restent très vigilants. Et puis la météo chez nous, le ciel se dégage en soirée. Bonsoir à toutes, bonsoir à tous. L'emploi donc, à la une de ce point info et à la Réunion, eh bien le nombre de personnes à la recherche d'un emploi augmente légèrement. Entre avril et juin, un peu plus de 152 000 réunionnais étaient inscrits à France Travail. C'est environ 2 400 personnes de plus que le trimestre précédent. En revanche, sur un an, la situation s'améliore un peu. Il y a moins de demandeurs d'emploi qu'à la même période l'an dernier. Bonne nouvelle pour les entreprises des Outre-mer. Les aides qui permettent aux entreprises ultramarines de payer moins de charges sociales sont maintenues. Chez nous, elles concernent près de 30 000 entreprises et 120 000 salariés. Le gouvernement veut les simplifier, mais pas les supprimer. Chez De Richebourg, la grève se poursuit. La Civis demande à la direction de reprendre le dialogue avec les salariés. Salariés mobilisés depuis plus de 2 semaines pour réclamer de meilleures conditions salariales. À retenir aussi au port, la police pourra utiliser des drones jusqu'au 3 août. Objectif, surveiller la ZUP, Vergès et le centre-ville après les violences du week-end dernier, mais aussi sécuriser le festival Jazz dans le port. L'enquête sur la disparition d'un couple de l'étang Salé privilégie la piste d'un double suicide. Des lettres ont été retrouvées et des analyses sont encore attendues. L'homme était également visé par une plainte pour des faits présumés d'infraction sexuelle sur mineur. L'actualité nationale et en Gironde, le méga-feu est toujours sous contrôle, mais les pompiers restent très vigilants. Les flammes ont déjà détruit plus de 42 000 hectares de forêt, soit l'équivalent de dizaines de milliers de terrains de football. Avec le retour de forte chaleur et du vent, les autorités craignent de nouvelles reprises de feu. Plusieurs milliers de personnes restent évacuées par précaution. Le monde de la musique est en deuil. Le DJ français Kavinsky, de son vrai nom Vincent Bellorgué, a été retrouvé mort à son domicile à Paris à l'âge de 50 ans. Figure de la musique électronique, il s'était fait connaître avec le titre Night Call, utilisé dans le film Drive. Une enquête a été ouverte pour déterminer les causes de son décès. L'actualité internationale est au Japon. Les secours recherchent toujours des survivants après un puissant séisme de magnitude 7,1 dans le sud-ouest du pays hier. Le bilan est d'au moins 13 morts et pourrait encore s'alourdir. Sur le front de la guerre en Ukraine, Donald Trump assure que sa rencontre avec Volodymyr Zelensky s'est bien passée. Les deux dirigeants ont discuté du renforcement de la défense ukrainienne alors que les combats se poursuivent avec notamment des frappes de drones en Russie. Au Moyen-Orient, les tensions reprennent. Les États-Unis et l'Arabie Saoudite ont frappé des groupes proches de l'Iran en Irak, tandis que Téhéran a lancé des missiles vers des positions américaines. Et puis le football, et cette fois c'est bien officiel, Zinedine Zidane est le nouvel entraîneur de l'équipe de France de foot. Zizou a été présenté hier à la presse. Il succède à Dédé, Didier Deschamps sur le banc des Bleus. Bienvenue chez toi, a écrit le capitaine Kylian Mbappé sur Instagram. Premier match dans 2 mois à l'occasion de la Ligue des Nations.
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1: Ce soir, les dernières averses s'éloignent et le ciel devient plus dégagé, même si quelques pluies restent possibles sur la côte est. Demain, le soleil domine le matin avant le retour des nuages et d'averses dans les hauts l'après-midi, surtout dans le nord et l'ouest. Voilà pour l'essentiel de l'actualité de votre mercredi soir. Je vous souhaite à toutes et à tous une excellente soirée à l'écoute de Chérie FM Réunion.

Bonjour à toutes, bonjour à tous. Le CRGT vous informe que sur la RN1 à Saint-Pierre, entre la zone de la Pointe du Diable et le secteur de Pierrefonds, il y aura des travaux de confortement du réseau d'assainissement ce soir. Les voies de droite seront neutralisées dans le sens sud-nord de 20h à 5h. Par ailleurs, la voie d'accès à la station-service par les usagers venant de la ZI3 sera fermée à la circulation pendant les travaux. Et puis on termine sur la RN1 de la sortie ouest Saint-Denis à l'échangeur du Sacré-Cœur au port, ainsi que sur la RN6 boulevard U2 et sur la RN7 entre les giratoires, les danseuses et Cambé. Il y aura des travaux de balayage ce soir. Les voies seront neutralisées de 19h à 4h45 dans un sens ou dans l'autre. Avec tout ça, patience, prudence et redoublez de vigilance au volant.

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